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0: bonjour.
1: Bonjour, madame.
0: Oui, bonjour.
1: Excuse-moi d'attendre. C'est là qu'on parle anglais.
0: Oui, madame.
1: C'est pour apprendre à parler anglais.
0: Oui.
1: Tu peux me passer une petite personne qui peut me donner des petits renseignements, s'il te plaît, sur l'anglais.
0: Ben, c'est moi.
1: Eh bien, mon cadeau, excusez-moi d'attendre. Une lettre que j'ai reçue. Une lettre là, ma chérie, qui est anglais. Alors, je dis, mais écrivez, peut-être qu'elle peut donner une petite explication.
0: Vous habitez où, madame?
1: J'habite le Monde Rouge à Fond Cacao.
0: Vous ne pouvez pas venir sur place?
1: Ah, mais non, madame, moi, quand même.
0: Parce que j'aurais pu... est-ce que vous pouvez me l'expédier? Expédier le courrier, comme ça je vais faire quelques traductions pour vous.
1: Mais je t'ai dit ça tout de suite, Bouka, dis-moi, c'est ce que ça veut dire, c'est pour cela, je l'explique.
0: Moi, je vais demander au professeur qui est là, ou si je peux, je vais vous aider.
1: Alors, c'est marqué. My dear, dear.
0: Alors, mon chéri.
1: Darling.
0: Darling, c'est à peu près la même chose.
1: C'est ma chérie.
0: Oui.
1: C'est marqué.
0: Ma chère chérie, ou enfin.
1: Mais ma pas connaître personne. Enfin, je t'ai dit, hein.
0: Oui.
1: Il m'a dit, Miss you.
0: You, c'est toi.
1: Et Miss moi.
0: Enfin, you, Y-O-U.
1: C'est, O-U, oui, O-U.
0: Ah, mais ça veut dire toi, tu.
1: Mais Miss Martinique. Okay. C'est la lettre de New York. J'ai des petits enfants qui habitent à New York.
0: À New York. Ah, mais c'est peut-être un de vos petits enfants qui vous a écrit.
1: Il était qu'un peu matché ça en français pour m'essayer. Au moins, choqué français. Hein, mais l'anglais, je ne sais pas très, très fort dedans. Alors, c'est ce que tu m'as dit. Il matché. Comment tu peux me redire ça?
0: Attendez.
1: C'est marqué. Alors, tu m'as dit,
0: À vous et à votre mari qu'elle a écrit la lettre.
1: Ma mari, c'est Prosper, mais Prosper, tu n'es pas plus fort que moi, il n'a pas même ça parler des mots français collés.
0: Mais c'est plus facile pour nous quand on a le courrier sous les yeux, on traduit tout de suite.
1: Mais c'est ce que tu m'as dit là, c'est déjà bien, hein, c'est déjà une bonne contentement.
0: Je vais faire quelques faire même gratuitement pour vous et puis vous remettre ceci. Vous voulez que je vous passe un professeur d'anglais?
1: Si ça ne parle qu'à déranger autre, ça va me soulager grandement.
0: Attendez, quittez pas. Il y a quelqu'un qui me donne un mot là, je ne comprends pas. C'est une dame de certain âge, tu peux venir voir. Elle veut une traduction, mais elle ne veut pas venir sur place.
1: Bonjour, ma petite dame.
2: Bonjour.
1: Excusez-moi de te demander pardon pour le dérangement.
2: Oui.
1: C'est une petite lettre que j'ai reçue. Je crois que c'est des petits enfants qui vivent à New York.
2: Oui.
1: Mais les enfants ont envoyé ça dans une langue que je ne comprends pas. Ils ont dit, mais c'est anglais. Donc, j'ai appelé chez toi.
2: Oui.
1: Alors, il me dit, I miss you. I miss you, c'est ce que ça veut dire. Hein?
2: I miss you. Attendez.
1: Ma baka, ouais, je vois pas ça.
2: Est-ce que vous pouvez m'appeler les lettres?
1: Alors, c'est la première lettre, c'est un I comme Isidore.
2: Oui.
1: C'est un petit peu plus loin, c'est marqué M avec un I avec deux S.
2: Oui.
1: Et puis un petit.
2: Missing you, ça veut dire simplement que on te manque.
1: Ah, les petits enfants même.
2: On manque de ta présence.
1: Ah.
2: Missing you, ça veut dire tu me manques.
1: Eh ben bon Dieu, eh
2: oui.
1: Ben.
2: Ou qu'à manquer moins.
1: Ah, ben les petits enfants sont très gentils, mais toi aussi tu es très aimable, hein. Et mi dire lige. Dire lige, ça s'écrit D A R L I N G.
2: Missing you, darling, ça veut dire tu me manques, chérie.
1: Ah, mais on va parler. Tu es une personne d'anglais.
2: Oui, voilà.
1: C'est pour ça que tu comprends ce que je t'ai dit.
2: Oui.
1: Alors, c'est marqué Me Love. Eh bien, c'est très, très, très parfait.
2: Ça va? Vous avez tous vos renseignements.
1: Eh bien, actuellement, je suis grandement soulagé, alors. Est-ce que tu as fait écouter une petite quelque chose? Quand dit c'est anglais, il y a goodbye, mon mine.
2: Goodbye, darling.
1: Toi aussi, darling.
2: See you.
1: Mais toi aussi, no you, sauti, toi
2: okay,
1: aussi.
2: Ok, bye bye.
1: Tant de même.

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0: 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Cri! Yekri, ou tes septembre sont des mois accoucheurs des cyclones comme dit les poètes. On les appelait des ouragans terribles, des bouasques à déconner tout pour des brahmanes. Tant que les vents n'étaient pas revenus au nord, les hommes vivaient dans la crainte et les tremblements. L'hivernage n'est pas encore fini. Les coups de vent est à craindre. Le vieux saïs Zouboutou allumait des biches de bras verts en haut des mondes d'habitation. L'épaisse fumée grise après avoir touché la queue du diable s'incline tout d'un coup vers le nord. Cela veut dire que le coup de vent est en train de passer au sud. Terrible prédiction. Le monde devient tout noir. Le vieux soleil rouillissant débève se noyer dans la mer. Les oiseaux du grand ciel descendent à terre courir dans vos pieds comme des poules. Le cocotier impérial comme Hannibal se couche. La mer poudra. Les vagues déferlantes plus hautes que les plus hautes montagnes choix. Le 13 août 1766, les géants cyclones a bâti sa main des tempêtes sur l'existence et ouest de notre petite rose. Elle n'avait pas 3 ans. Plus terrible que la Jura sous la vapeur d'Espagne, l'ouragan vint déverser son torrent de malheur sur la paisible vie de notre petite reine. Cric! Bèves et Milès étaient noyés, les routes obstruées, les habitations abîmées, les bâtiments maltraités, toutes les savanes étaient noyées, les cannes empérées, et notre impératrice effrayée regardait les nègres éplorés qui chantaient le chant des malheureux. Oui, mais foutons petit nous a souffert. Oui, mais foutons petit nous a souffert. 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

0: 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Coucou, coucou, coucou. 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Parce que bon, c'est toujours quand on met, frère. Toujours au même moins, encore au même moins avec force et courage, frère. 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
0: 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Non, papa, pau! 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
0: 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Donc, regardez, là, nous finissons danser. On dit Chabine là. On va faire un petit rond dans le R12. Il dit, moi, il n'y a pas de problème, monsieur Bostic. On dit, assieds toi sur la banquette droite de la R12. 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Là, il s'est. En glissant au premier.
1: On
0: 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Bostic vient chéber Chabine. Commencez à caresser Chabine, frère, là. Commencez, descendre puis banca caresser le teuteux, voilà. 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

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Oh non, merci. 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
2: La logique de Boréissement, c'est le fruit mûr tombé foutu de n'avoir pas été cueilli. Parce que l'homme n'avait pas prévu, voulu ou pu, connu ou su. Parce que l'homme a trop attendu, ou peut-être tout bonnement, parce qu'il l'a parfaitement voulu et eu. Si tant est que c'est l'homme qui veut.

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C'est dans le swing de cette logique qu'un soir de mercredi décembre justement, un chien chauve travaillant du chapeau au milieu d'un macadam vague, près d'un amas d'âmes paumées et de dépouilles de sacs volés, me confia qu'il avait conçu entre deux ulcères d'estomac la prodigieuse problématique de la tactique du pourrissement, la logistique du pourrissement, la dialectique du pourrissement, la statistique du pourrissement, la balistique du pourrissement. Et dès l'école maternelle, l'instruction civique du pourrissement, toute une éthique du pourrissement, une poétique du pourrissement, celle d'une fleur inconnue, ou presque, sidéralement transparente, aux confins de l'absurde.

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1: Madame, vous dansez?
0: Si vous insistez, oui.

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0: 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En plus, ça a roulé avec des roulis. 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
1: Air banane, explique les chevaux, et les chouettes sont soins. Quand tu es différent, chez soi, tu es capable de faire quelque chose de riche. Est-ce que les gens qui parlent de l'espace, gagnent ou gagnent? On est italien, on est fort et bien humain, c'est le...
2: Ah, maman, voici son aviron, voici son aviron. Fabrice, papa, les bruits, papa, les français, là, voyons. Voici les avirons de Xavier. Avion, il y a qu'à dire Timon, papa, son péché, au chapsin. Et Xavier Timal, viens par côté site. Xavier Timal, viens. Je suis par côté site, viens.
1: Aïe, mon Dieu, gagne mon fort de France qui l'a, Patrice. Aïe, aïe, aïe, Fabrice Pella, gagne mon fort de France qui l'a, nous, là. Je suis d'accord, garde au Timon, il y a qu'à dire, c'est maman.
2: Fouche-moi la paix. Xavier Timal, viens, je suis par côté site. Xavier, tu as bien voyagé. Oh là là, oh dis donc, oh la vache. Kaidi, il met non vache. Ça va faire mes vies nouvelles. Des gens par, on parle pour aller dans l'Europe à l'Inde, au Pôle, là, là. On parle que de franchir l'Europe, j'en ai nous. À ta là, pas contenté, il faut venir avec une vache. Bon, pas ça, c'est mon assassin, c'est des envahisseurs. Tu as apporté ton valise. Oh, dis donc, madame, ma valise, elle est lourde, hein. Ta valise, elle est lourde. Mais vraiment, c'est des timons sans éducation. Il est arrivé avec vache dindon. Fabrice, viens, tu vois. C'est maman, tu m'en as, c'est un fermier. Ou pas te pédi timna ke y pas besoin tout ça bit n'pi vin. Ou l'an ka foute bera timna. Mais non maman, c'est pas ça, c'est une expression qui est à Paris. Tu, quand j'étais chez lui, il y a des expressions. En ce qu'il y a un autre, j'ai pas même rivé, j'ai pas complotant les mains. Expression c'est ton orque sans guadou, puis y a roulé. Hein? Ah bon. Et prends un bita timna, prends valise à nous aller, prends bef à nous aller. Ou dis donc, ou la vache, ou la là, je te dis que le voyage est long, hein, dis donc Fabrice. Hein? Ou la là. Bon, dis donc, tu m'as dit qu'on a que tes parents ont une Jaguar, là, hein? Hein? Hé, Xavier, je t'ai jamais dit mes parents ont une Jaguar, Timal. Je t'ai dit, on est charrette, le nom du bœuf, c'est Jaguar. Bon, ok. Bon, ok, j'ai rien dit. Et puis, bon, tu sais, je te dis ça, hein, tes parents, ils vont me lâcher les baskets, hein? Eh bien, toi, tu vas nous laguer le football aussi, hein? Je te dis ça, hein? Bon, mais dis donc, tu t'occupes de tes joignons, d'accord? Bon, d'accord. Bon, tu m'as dit que vous avez un grand château, tes parents sont riches et tout ça, vous avez un grand château. Il est où ta maison? Elle est où ta maison? Ce grand château que tu m'as parlé à Paris? Xavier, tu n'es même pas encore arrivé, tu es déjà vu sur un bas petit chercher avec moi. Laisse-moi te dire, Xavier. Je t'ai dit, je t'ai envoyé sur une carte postale, je t'ai écrit, je t'ai dit, Xavier, j'habite à côté d'un château d'eau. Je t'ai jamais dit, j'ai un château. Bon, d'accord. Nous sommes arrivés là. Ouais, voici la maison de mon papa. Quoi? Cette petite maison-là? C'est là-dedans que tu vas me mettre? Dis donc, Fabrice, quand tu étais chez mes parents à Paris, hein, tu avais tout ce qu'il te fallait, hein? Hein? Ah, moi, tu crois? Moi, je vais écrire mes parents et je vais retourner chez moi. Je vais pas dormir dans une maison comme ça. Ah, mon chéri, je t'ai bien dit, il faut venir avoir un esprit à safari, hein? Tu m'as dit là-bas que tes parents sont riches, vous avez de grands châteaux. Maintenant que j'arrive, tu me montres une petite maison. Eh, regardez-moi, Tibouin, qu'a passé, mais madame, excusez-moi, mais votre fils m'a dit que vous êtes riche, vous êtes des gens aisés. Et qu'est-ce que ça veut dire la richesse? Mais le gars, j'ai un gars tel qu'il a, nous pas riche alors. Après vacances, vous venez alors.
3: Moi, si je savais ça, je serais pas venu. Hein. Comment je vais faire pour dormir là-dedans?
2: Eh, hey, tu m'as appelé en pas, tu m'as. Je vais te donner ma couche.
3: Ça va pas, non, mais moi, chez moi, tu dormais dans des doigts de canon, non, ça va pas, non. Et moi, mes parents te donnaient les chaussures au cardin, hein. Et comment je vais faire, moi?
2: Ils avaient une plaire, pas, Timal, pour Timal chagriné. Tu vas passer pour un vent, Timal. Eh, regarde, Timal, prends valise, allez. Oui, Fabrice, oh, gars, papa, Fabrice, gars, j'ai un boulet qu'on sirait de bon, pas au lait.
4: Gado, Saint-Toi.
2: Eh, papa, mon ami n'est pas un Saint-Toi, hein, bon.
4: Adjo Sasson, Saint-Toi. Gaël Longaz, ouais, c'est moi qui monte Saint-Toi. Tu n'as pas un petit bug.
2: Pardon, monsieur?
4: Pardon, pas de ribos. Adjo, que non.
2: Qu'est-ce qu'il dit, ton papa, Fabrice? Il a dit que tu es un beau garçon. Ah, merci, monsieur.
4: Ah, pas de jour, merci. Avado, tu n'as pas.
2: Et qu'est-ce qu'il dit, ton papa, Fabrice? Xavier, il faut que tu commences à comprendre. Hein. Il t'a demandé ton nom. Oh, je m'appelle Xavier, monsieur, Xavier. Papier, Dieu, là, monsieur, là, papier. T'as l'air quoi, ton.
4: Ni deux ou trois bœufs, là, pour moi, monsieur Fabrice.
2: Et Xavier, viens avec moi. Hein? Viens avec moi, Xavier, il y a des bœufs à attacher. Quoi? Oui, ça va vite, mais ça va passer. Ça fait mal au début, mais après ça, le lendemain, ça passe bien. Bon, dis donc là. Je suis pas venu ici pour attacher des bulles, d'accord? Bon, je reprends mon avion. Tu vas prendre ton avion avec quel billet? C'est ma maman qui a le billet. Bon, laisse-moi te dire, Xavier. Pour commencer, voici le Gotoro. Il s'appelle JR. Ensuite, là, tu as Sue Hélène. Mais faut faire attention, faut jamais les mettre les deux ensemble. Hein? Bon, parce que ça peut arriver un accident. On dit non, je sais pas si je vais m'habituer, hein. Bon, d'accord. Bon, eh bien, je vais te dire. Voici, ça, c'est ma maison. Tu vas rester là tranquillement. Et moi, je vais faire le travail avec toi. D'accord? Bon, ok. Bon, puisque c'est comme ça les vacances, bon, ben, je vais me faire, hein. Ok?
4: Bon, garde-toi, moi. Encore en ville, là. Xavier?
2: Oui, monsieur?
4: Venez au petit bois.
2: Qu'est-ce qu'il dit, ton papa? Bon, il t'a dit de venir.
4: Bon, quand vous voulez, Xavier?
2: Moi, monsieur? Je sais pas, moi. Vous m'achetez une panoplie? Comme dire, il a fait plier ça. Pantalon, pas pour un plier. Non, hein, nous quand on est passé, nous pas besoin pour plier, nous pas nous t'en fait plier. Hein. Et si vous pas mauvais plier, ça c'est le problème, on va dire ça. Hein. Ah bon?

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1: Et si le vrai amour n'avait ni château, ni costume de prince, et si ce qu'on cherche depuis toujours était juste là, devant nous, Victor Martinel revient avec un message fort, très très fort, une chanson qui nous dit « Pas quitter Ishaq ».

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1: Mais non, tu n'as rien compris. Tu n'as rien compris, Albert. Tu n'as rien compris. De toute façon, t'es pas de niveau pour comprendre ces choses-là. Oui, Albert. De toute façon, tu es un mécréant. Et rassure-toi, tu prendras le chemin du feu, toi. Oui. Et je te comprends, je te pardonne aussi parce que tu es en train de parler en état de débriété. Tu as bu. Donc je ne peux pas continuer à discuter avec toi.
2: Tout ça devant 15 ans, moi. Et qu'on est là en état de débriété.
1: Je suppose que tu as bu.
2: Ouais. C'est où qu'il m'y comptait à l'estomac à moi. Eh bien, finalement, on va ben mon l'idée. Ou qu'à ben moi, on l'idée.
1: Ah, on va pas pour la goutte alors.
2: On va pas les créoles. Non.
1: Mais, oui.
2: Vous voyez ça? On ne peut pas boire ça. Parce que ça c'est boisson à le monde.
1: Oui, maître.
2: Et là, ou pas dans le monde, ou pas qu'après boisson à l'air mort.
1: Oui, mais Albert, pas ni longtemps à dans ça.
2: Je suis dans un état. Avance.
1: Eh oui.
2: Bon. Écoute-moi, Léon.
1: Oui.
2: Ou de quoi parler français? De quoi parler français? Ou fini? Eh bien, moi, je vais parler français. Bon. Écoute-moi. Je écoute ce que je veux dire. Laisse-moi dire quelque chose. Hein. Quand un ami a pris une décision, quand c'est ton ami, il a pris sa décision. Si la décision, elle est bonne pour ton ami, tu dois laisser ton ami prendre sa décision. Parce que tu n'aimes pas ton ami pour toi, tu l'aimes pour lui. Et c'est pour qu'il puisse avancer. Alors tu ne dois pas empêcher à ton ami d'avancer sur son chemin.
1: Mais,
2: est-ce que tu comprends?
1: Oui, mais...
2: C'est que je t'explique. Bon. Alors, écoute-moi bien. Laissez-moi aller bon. Exceptionnellement. J'entends bien ce que je te dis, hein, parce que ça peut juste faire ta croix. Exceptionnellement aujourd'hui. D'accord? Parce que ça ne va plus se refaire. Je bois à ton honneur.
3: Moi, sauve-la.

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1: C'est juste Covid. Parce que, je vais te raconter, depuis que le Covid là, t'es ici, messieurs, dames, je me suis posé des questions. Mon papa dit, mon, restez par les vies pour nous encore prendre nouvelle. Non! Depuis que nous sommes nous, et, excuse-moi, je ne pense pas que tu as pris les vaccins. On va venir là. Et, la vie est je ne pense pas que tu as pris les vaccins. C'est qui ne va pas passer, ça s'appelle. Non, m'a pas dit ça, mais m'a pas dit ça. Ah ouais, tu te connais sous le vaccin, coupable de vaccin. Ça va répondre ça. Et puis, mon frère, aïe, mon Dieu. C'est l'avocat de Martinique, les médecins. Maman, c'est ni un petit pied bras là, qui n'est pas au Birmingham. Qui n'a pas un petit pied bras? Qui a pas été un homme? Je me malade pour moi, c'est quand il n'y a pas vu l'Afrique, il y a tout pexé. Mais je me dis qu'elle me... Marie, c'est vrai, si moi que le Covid ne peut pas entrer sur toi, c'est ce que ton père, tu vas prendre deux pelles de sable de mer, tu mets dans un pédou, tu mets un litre de l'eau de mer, donc il va mettre trois tuyères sel là-dedans. Il y aura ça salé. Tu fais bouillir, et tu bois ça tous les matins, à jet. En seule fois, madame, je me fais prendre le verre toute la journée, mon salle de bain. Ça l'a baissé, on va arrêter. C'est bien, moi. On y en a trop à gâteau. Ah, tu sais, c'est un dimanche, mais prends deux feuilles par là, trois feuilles par là, brouillis, mach. Vous gagnez, fait ça, il y a eu ça. 2% de la tête, puis 20% bouché. C'est là qu'il t'a dit, médecin. Des gens qui ont l'école et puis ils sont médecins. Et nous avons dit l'école, nous sortis. Nous entrons en poignée, nous sommes en marche arrière. Mais les médecins, ils connaissent les médicaments. Mais bah, ils étaient fermés, père, c'est la maternité. Et quand je viens, je dis, la vie te reste. Bon, Dieu, des gros sans vieux, femme avec le cas des branches. Donc, quand ils ont un rêve, ils ont quoi faire? Mais moi, vous devez être même moi et puis l'Oscar. Je vous ai mis sur le blanc, ils ont gardé le branche. Non, mais ça veut dire, mon TP, tout le monde fait des dix, ils ont gardé le blanc. Ils ont gardé le branche, ils ont gardé le pigeon. Moi, vous devez être même moi, souci, moi. Moi, je vais 10 heures. Tout partout. Mami, moi, si ça, vous n'avez pas débranché, moi. Si jamais, moi, je travaille. Dieu merci, il passe bon. Ouais, mais il y a le mot qui était tombé là. Mais c'était pas grave. Et puis, quand je vais ici à la galère, qui s'accapare, moi, d'après ça. C'est pas un jumping, c'est pas un bogey, c'est pas un boitier. On dit ça? Un zailleur. Un zailleur. Ah! Mais pas grave, pas pour blaguer les zailleurs, moi, aïe. Tiens, bon, l'homme, là, là. Ti bon homme là, sale, sale, c'est dame. Ti bon homme là, tellement que même maman il va te bouche. Mais oui, déjà, on te bat dans les cours et doit finir. Ça va aller au café de l'hôpital. Cours et doit finir. Finale. Vous avez déjà fait ça, madame. Comment vous doit finir, père? Alors déjà, on était pas là. Alors, l'un qui m'a couché, madame, allez-y, poussez, il est obligé d'avoir mes jambes. Non! Poussez, madame! Non! Et après, c'est non, le petit bail a passé quand même, mais peut-être ça a sorti plat pour vous aussi. Et puis, c'est moi ou pas, vous avez? Moi, disons, si bon, on me l'a tellement que si on ne peut pas jouer dans un film d'horreur ou pas, vous êtes maquillé. Et pour ça, qui ça? Qui nous dernier mauvais temps qui passait là? Ouais, la boîte. Ouais, c'est incroyable. La boîte. Dans mauvais temps passé, soit nous faisons ça, ça, et soit dit bon, là. Je capais. Pour déposer un rocher diamant. Dans mauvais temps, tu es au bain de diamant. Là, tu sais, nous, tu nous l'as rabis, ça. C'est pas des gens qui vont l'homme, là, là. Ah, ça l'est. Et on va constater, c'est Marie-Thérèse ou les ailes. Je suis Zaya. Hein? Je suis peut-être des calabre de vous, calabre de catcher, mais pas ça y a. Vous manipulez dans le moment, pas ça y a. Non, mais je resplendis quand même d'une certaine beauté corporelle qui peut inciter un homme en voulant en capter le parfum. Ouais. Alors, par ça qu'il a mis en bagaille, it's good to absorb it, I absorb it. Non, à des mots, un mot. On va se faire la mauvaise mot, ben, bon, t'es vrai. Non, mais ils m'ont quand même. Parce que j'ai pas gagné, mais. Quand j'étais jeune, j'étais mannequin. Ah oui! Mannequin. T'as gagné un jour, on dit mannequin. Tout pas tout le monde est passé au cadeau. Ah, tu dis, il y en a 42! Quand j'ai mal levé, on va me passer à lui, il y en a 49! La semaine, mais où ça qui a fait comme elle là? L'être qui m'énerve le plus en pays de la Mardi. Depuis où au point, qui m'énerve nous ça? Mal et donc, eh oui! J'ai été faire un Liban. Mal et un Liban, hein? Qui s'en va dire? Ça va dire, maman? Qui n'a pas? Bilan! Bilan, ah merci! Là au point, là, je vous sais, c'est où, on rappelle ça. Bina, j'ai devant le docteur, et puis pendant que le docteur est en train de m'occuper, il a occulté. Hein? Il a dit, ah, madame Marie-Thérèse, il vous reste 2 mois à vivre. Il a dit, mon Dieu, docteur, qu'est-ce que ce papa serait-il? Il dit, moi, je vous ai dit qu'il vous reste 2 mois à vivre. Il dit, le docteur, je vais réfléchir. Réfléchir. Il m'a dit, je vais prendre octobre-novembre 2046. Mais vous, je m'en dis que vous êtes là, mais moi, mort. Et puis, quand maman est partie, elle m'a dit, allez faire le bilan. Allez faire ça, il dit, ramène-vous, maman, mais il m'a dit, ramène ça, ma docteur. Docteur, tu veux ça, tu vas essayer, vous, madame. M'a dit, qu'est-ce qu'il y a, docteur? Dis moi, madame Marie-Thérèse, vous êtes d'où? Je connais ça. Mais oui, le roi, monsieur, là, ici, il dit moi, vous êtes d'où? Dis-moi ça. Oui, dis moi, vous êtes bien, excusez-moi, quand vous dites, non, c'est pas. Après, dis moi, vous êtes pour le gagas. Pour le gagas. Là, on y a fait 200 ans. Oui, dis moi, vous êtes pour le gagas. Sorisé. Et puis après, il y a des mois, dis moi, hein, Marie-Thérèse. Vous êtes en surcharge pondeuse. Hein? Ah, ils ont quand même de tout ça, dit bravo. Ouais, bon Dieu. Elle dit, docteur, je sais que j'ai pris du pas. Dis-moi, vous savez ça, maman? Elle dit, mais oui, j'habite au 7e étage, il y a l'ascenseur. Et puis, maman, t'as beau, il a voûté mon sous-sol. Je suis obligé de monter au 7e, de répondre au 7e, puis déposer mon 5e. Mais vous avez perdu le sport. Moi, je dis, j'ai perdu le sport. Après, Capiro, il dit, mais madame, avec le vin compris du poids, vous n'avez pas maigri, qu'est-ce que vous avez fait? Moi, je dis, j'ai fait de l'équitation. Je vois la peine 60 kilos pour tout. Mais c'est que vous n'avez pas dit ça, ça s'appelle de la grosse phobie. Vous n'avez pas dit, vous n'avez pas dit, parce que chaque monde fait de manière. Avant, vous n'avez pas dit, vous n'avez il s'en va bien. Ça oui. Alors, là, le docteur a gagné une chambre à marcher. Il m'a dit que ça va gagner ça. Et puis après, je pars. Je rencontre des copines. Ah, Marie-Thérèse, tu sais que. Baisse. Hey, ouais, je m'entends. Tu peux baisser un petit peu. Voilà, le retour, tu moi. Alors, il t'a dit, c'est bizarre. Alors, il t'a dit, et Marie-Thérèse, tu sais le tour des gueules, des mains, est-ce que tu voudrais venir avec nous? On dit oui. Mais j'ai connu ces femmes-là, mais elle n'a pas parlé plus. Ouais, je peux venir là. D'au moins, Coco, tu n'es. On va finir par les filles. Comment ça m'étonne les gars? D'accord, ça va aller. Mais on finit par aller plus loin. Mais ma capa conscient pas là. Je suis parti. Et peut-être que demain matin, nous allons acheter des maillots. Messieurs, dames, Je suis descendu dans le labyrinthe. Et puis, il m'a emporté qui m'a tué. Et fui. Là, on va faire l'autoroute, la file. Hein? Ah ouais! Comment madame, vous parlez là, là, ça? Vous parlez là? Où j'ai? C'est le bagage, madame, si tu vas la marcher. Et pour moi, en Chili, en ski. Pas payer des billets vite fait. Parce que soit il paye des billets vite fait, des billets vite fait, on va chier en soi. Pas fait ça. Laisse ça pour la jeunesse. Et donc, moi, je dis, Marie là. Oui, il n'y a pas de petit maillot. Vous savez, qui n'a pas ce maillot à passer comme ça? En plus, comment ça? Brésilien. Nous avons dit, ah, mais on va prendre ça qui va y au plus. Mais moi, mais, madame Minde. Là, je ne peux pas dire, ma maman, elle n'a pas mis pas un maillot, personne. Parce que si je ne prends pas un maillot, là, il faut plus à 4 pièces. Bien, bien, bien, bien. Paris, ça, c'est de la grosse sophobie. On n'a pas dit qu'on était là. Mais ils ont acheté qui maillot, yo. Mais moi, je ne sais pas si je suis là. Mais quand je me dis, quand on a un rendez-vous à 6h, si vous voulez quitter le fond de force, on va prendre le 40. Le... Qui va vous parler? On va prendre le bateau. Ouais, un camarade. Quand c'est marrant, je vais vous connaître ça. Ouais, quand c'est bien, on va pas le gagner. Mais j'en tout cas, bon. Mais dis-moi, je viens de crier. Ah, les mêmes, dans les 5 mois, ils ont été tirés avec les parents, ils ont été comportés, ils ont été abrégés. Allez, viens, maman, viens, là. Moi, derrière, puis gros maillot, 5 pièces. Et maman, dans le gros, tu vas blanc. Oh, oui, pas de ça. Maman, les cousins, la nuit, le beau catamaran. Et bien, vous verrez, t'as vu. Maman, t'as aimé. Maman, t'as aimé. Maman, t'as aimé. Là, il veut même m'aider. Johnny, viens m'aider. Si vous êtes pas mon frère, j'ai rappelé tout ça après. Je monte sur le bateau. À monter comme ça, moi, il nous a couru devant la nuit, il a fait filer, il nous a couché. Il a dit, mais attendez, madame, restez là. Il a dit, bon, j'ai aidé. Non, restez là. Ça veut dire, si moi, il nous vend, il m'a dit, si moi, j'ai aidé, gardez. C'est là que vous montez, il y a dit, mais tu peux bouger. Mais tu vois ça au fond, c'est là qu'on nous a fait. Mais nous partis, tu vas regarder. Là, nous arrivons là, et ta plaque arrive. Déjà, tu es sonné, tu es déjà coupé, il y a des gens de l'eau. Mais tu es bien. Quand tu es petit, tu es problème, quand tu es si bon, tu es bien. Mais tu es tout quoi? Et puis je vois de l'eau sur moi comme ça. Mais pas ça. Il y a un petit couple qui est arrivé en mission qui m'a dit qu'ils se sont jamais tombés. Il y a un petit homme qui m'a dit qu'il m'a jeté sur le vol. Moi ben, t'as une là. Je m'a dit maman, oui chérie, papa. Le machin, les gars. Oui, je voulais dire, c'est si carré, les tours de gueule. Oui, chérie. Ah, j'ai vu ça. Ils ont déjà placé les bouées. Oui, adorable. Vous ne pouvez pas dire si c'est pas un petit moment, vous allez dire. Ma cabouille. Mais c'est dame, c'est pour qui ça? Nous n'y devons pas, quoi, nous, et puis différence. Tout le monde avait bête mes manières. Parce que je me rappelle quand j'étais jeune. Et puis que j'avais dansé. Ha! À changer ça. Là où tu es dans le bal là. Là, il t'a dit. J'ai pas encore quand je pas dit moi là. Maman, vous ne connaissez pas ça, non, Panti? Non, on va te mettre ça. Et puis là, on va y venir. Pas!
0: Moi, je suis là, je regarde mon bouc d'appel. En ce temps-là, c'était des hommes, hein? Des vrais. Ti, et qui nous a favori, ti moustache, ti sapate, ti. Ah, vous m'appelez, ti chouette là. Que quoi fait? Hein? Et puis, vous m'avez dit, pantalon, va y aller ici à l'âme. Vous m'avez dit, en haut. Ouais, en haut. Vous m'avez dit, en haut ici là. Et tout ça, m'a souri, il a mis des scripts, scripts. Ouais, tout quand on tic. Si, dans le cas de vous d'arriver, il m'a dit, c'est lui. Si tu es moins parti. Si elle a des petits bouba, mais là, regardez l'homme. Chaque jour pour l'homme, même bouba. C'était des bosseurs, c'était des hommes. A dire, soit l'homme n'y a pas d'ampoule, sans ampoule, soit en bouteille là, bien ou bien l'autre là. La vie là, elle va les gens jouer. Mais c'était des travailleurs, des bosseurs. Quatre bouba, il m'a dit, mon Dieu, fais bien, il m'a dit, mon danser. C'est le bon petit morceau. Gardez-moi, il a fini bon. Ti. Et puis, bah, la gâte, c'est le. Le cabine bon, qui fait. Mademoiselle, voulez-vous m'accorder cette danse? Regardez-moi. Non! Mais oui, bon, vous ne pouvez pas monter bon, facilement, mais vous ne pouvez pas monter bon, facilement. Pas pour cette fille actuellement, vous ne pouvez pas nous faire un CMS, vous ne pouvez pas faire un. Vous n'êtes pas des lits de service, mesdames. Je dis non. Madame, ouais. Mais est-ce que je n'ai pas combiné? Est-ce que c'est viré? Si. Tiens, mon moyen, vous voyez, tu m'en souviens, maman. Tu as senti ce que tu es dans tout le monde. T'as fait ça bien, mon Dieu. Tu as enlevé un bon matin. Vous voyez le personnage génisien? Non, c'est pour vous dire, mais ça qu'est belle. Le petit morceau à moi, vous êtes bien fini bon. Mademoiselle, je dois vous avouer que en arrivant ici ce soir, je vous ai vu et je me suis dit que tous les anges ne sont pas en paradis. Là, vous avez dit, mais ça, c'est ça, il ne pas banane. Mais non, ça va partir de l'hôtel. Ah, mais ça vient ça. Non. Mais c'était des hommes, c'était des frères. Oh, je vais vous faire ça. Hein? Et puis, quelques temps après, le gars vient me dire, Marie-Thérèse, je peux t'inviter au resto? Elle dit ça, dit maintenant. Quand on va connaître le restaurant, ça allait manger piaf pour finir. Je ne vais pas connaître le restaurant. Je suis sorti de la campagne là. Quand on a dit le restaurant, il y a un petit boutique qui nous joue au restaurant, c'est des filles à peine d'affaires. Et puis, on dit oui, pourquoi pas si tu m'invites? On mettait tout petit bel roman, un petit bout d'amener moi au restaurant. Là, moi, il dit, moi, ça, pour me faire des carrosses. Moi, là, les 4 vins. Moi, je dis, oh, papa, maman. Moi, je dis, 5 pochettes. Maman, bras. Il y a les t-shirts, là, il va aller. Il dit, moi, je t'en prie. Moi, je me suis dit, comme ça, j'ai tiré la sèche et je me suis assis. Il y a 6 dans mon concert, il vient de moi. Je regarde madame Casimir. Bonjour, monsieur, dame. Vous prendriez quoi comme entrée? Elle m'a dit, je suis déjà entré. Mais ma carte dit ça, mais c'est un vrai homme. Il n'a pas bougé, il n'avait pas honte. Il m'a dit, Marie-Thérèse, on peut lui rentrer, qu'est-ce que tu manges? Si tu veux des acras, elle m'a dit, c'est quoi des acras? Ma mère m'a dit, non, c'est bien. Où t'es qu'on a de ces acras? Elle m'a dit, j'ai pris des marinades. Je me suis dit avec de la laitue, je me dirigeais pas. Et puis, je regardais dans mon moyen, posant un bol dans les tables, piaf. Je regardais, ouais, il fait madame, je prends une cuillère, je prends un verre, je vais mettre là-dedans. Il m'a dit, qu'est-ce que tu fais? 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Mais qu'est-ce que tu veux manger? M'a dit j'avais pas une dachine avec le bouillon à mourir. Il m'a dit Marie-Thérèse, tu peux prendre quelque chose de plus raffiné par exemple. Où parlez-vous? Tu as connu ça? Alors m'a dit, j'ai prendre ça, il dit maintenant il faut pas quelque chose. À ce moment ça me sac qui reste où? Si c'était où madame, ça aurait été pour à ce moment. Ouais, l'embauche, je veux pas que j'ai l'embauche. Eh bien, si c'était actuellement là, dit, je prendrais une chitaille de balarou sur canapé de canassu. J'aurais dit quelque chose de. Mais on s'est au bac les mains. Eh bien, maman, j'ai tout mangé, mais. Ma fille, maman, j'ai tout mangé, mais. Carrément, excusez-moi, madame. Monsieur, vous prendrez du vin. Elle dit, oui, oui, je prendrai. Quoi, soka. Nous sommes pour l'exemple, il y a des images, c'est des millions de marques. Tout à l'heure, c'est Soka. Je dis, mais les Soka, maintenant je prends un petit peu pour toi. Fini, le reine nous a parlé. C'était des hommes des vrais. Il n'a pas eu honte de moi parce qu'il m'aimait. Il me respectait. Il respectait ma condition. Pas actuellement des pauvres. Maman, femme d'Aniel, grosso modo, en l'air. Oui, c'est comme ça, nous, il dit, après nous, nous traiter. Eh bien, non. Il a accepté, puis il a fini, il m'a dit, madame, vous prendrez un dessert? Elle dit oui. Mais vous prendrez quoi? Elle m'a dit, donnez-moi un mando. Je dis, mais Marie-Thérèse. C'est ça, tata, m'a dit, qu'est-ce qu'il a fait les joies, bataille? Tu vois, mais, on tira Missou, on tira l'autre, on passe, moi. Mais, en tata, on passe avec ça. Et je peux te dire, ce gars-là, maman est épée. Parce que c'était un homme. Mais maman est détruite quand même. Ou pas, oui, ou pas, j'ai un bâtard ou la bonne. Non. J'appelle. Et bien, c'est ma grand monde. Je suis venu te faire un bagaille. Quand je vais te voisiner dans le copie ou demain, on va dire. Et hier, ça, j'ai. Tout le monde m'a parlé, il m'a dit. Ni. Pêche un grand monde, pas tes vis. Tu as besoin de ça, quand on raconte, tu as le WhatsApp. Moi, ma chérie, on se fait. Tu n'as pas rien contre vous? On va être des ticônes parce qu'il était marin pêcheur. Il était capable tout le matin de l'aller avec les soins fatigués. Alors, tu as mis un bouc d'occasion, tu as appelé Gouédois. Gouédois, tu as dit, mais Marie, t'es grève, je t'attends. Bon, pas de cochon, en bas, pied galba. Tu dames. Apparemment, tu m'as dit, je montais là. Quand j'arrivais là, si. Oui, il doit arriver là. Mais t'es quand même bon la porte là avant. Depuis tant que nous avons dit. 4 heures de matin. Mais t'as dit, chante, laisse le jour sourire. Si quand nous avons pas libéré. À 8 heures. Pour presser. Ah, on va quand même monter là. La main, il vient, mais c'est moi, il doit pas coucher ma terre. On va quand même mettre le bras dressé à des. Maintenant, là, vous m'avez dit, vous m'avez dit, c'est con, il est fait au champion. Maintenant, les gars, après, les gens m'ont monté, puis après, puis voilà, vous m'avez 85 mètres carrés. Maintenant, j'ai dit, là, vous m'avez planté, vous m'avez dit, c'est bang, bang, bang, bang, bang. Bang, bang, bang, bang, bang, bang. C'est bien. Vous gars, j'ai entré dans l'île, ma bouche à terre à deux. Un coucher là. L'homme m'a levé. On a battu contre Fab là, dans ma chasse. Mais quand je me sacre, Marie-Bé est entré plus tard. Maman, madame, là, nous n'y presse même là. Madame, maintenant il y a un petit baignoire là. Je vais prendre ça de l'eau. Et puis je vais prendre un petit carré. Il y a qui madame qui répond bleu. Alors monsieur, si vous voyez qu'un jeune qui carré bleu, attention. Je me dis, je me mets un petit carré bleu en ça. et puis ma 6 ans ça donne. Et puis d'un moment Mamadou Bala fait mettre la porte à l'ascenseur. Mais c'est ça, je t'ai dit ça. Mais en tout cas, c'était ça, puisque vous parlez dans le monde, ça. Et puis là, fini, monsieur Bini, parti, il est mouillé. Mais je vais dans l'autre couillon, maïmaïe, et puis ça. Mais t'as des couillons. Vous n'avez pas de couillon, il a mangé couillon, il a dormi couillon, il a douché couillon. Tu vas vivre avec votre philosophie, une délivre, quand il le sort. Mais quand il vient, Bini, ou alors là, tu es là avec moi. Ah non, je commence en roulement. Ou pas couillon. Tout le bail m'a fait bacouillon. Par exemple, ma cabine a fouillé un petit poisson. Ben. Ah ouais, que c'était ma maman, il mangeait le patron frit, c'était sec, on pouvait manger de l'ail. Mais j'ai pas trouvé. T'as planté à un peu rouge, va pour moi. Ah ouais, que c'était ma maman, dans le rideau rouge, j'étais plus écrémeur. Tout le bail m'a fait bacouillon, c'est maman. Ma bini. Ma panty, ma panty linge blanc, ma lave, ma blanc, ma lave. Ah ouais, que c'était ma maman, le vêtement était plus blanc, il a dit qu'on courageux. Ma dit, mais ton gars, il s'est en train de mailler un pin. Ma pas dit ça, ma pas dit ça. Tu m'as fait, alors ma gars, je m'en copie. Ma gars, il m'a dit, il y a un bouga, mais ça en couille. Tout ça, bouga, pas quand même, moi, il me fait plus l'amour. Ah, on m'a dit que ça, mon copine, ma gars, dit, tu descends en ville, tu vas chez. Rêve, M, M. Ouais, et puis ils m'ont acheté un shilling, moi, hein, un shilling. Tu dis l'autre là-bas, c'est comme ça. Et puis ouais, je vais acheter un shilling, et puis mon compagnon dit ça. Là, puis nous acheter un soulier, moi, talon, tu mets des chevillères. Ils m'ont acheté un petit chemise, un louis, un. Ou pas qu'à mettre ça, c'est gauche, il me dit du tout pas mettre. Le cœur, c'est un louisette. Noir, transparent. Et puis, il m'a pas chanté soutien. Waouh. Pour mettre du monde au balcon. Mais comment ça fait que moi, j'ai tombé en raoul des icônes. Ou pas, oui, madame, t'étais au Dubout. Ok, soit t'étais au Dubout, c'est qu'à Ouakalpat. Rendez compte de t'étais au Dubout. Maintenant, je suis en train de me faire la conscience. Ça. Et puis, il dit, mais là, on entre, tu arrives la lumière de la cuisine. Et puis, on va éteindre la lumière pour que vous mettez pour en mettant la porte là. Les deux lumières, les mettent, et puis, tac, tac, tac, tac. C'est pour pas tenir. Alors, on va faire ça, il dit, mais c'est comme tac, tac, tac. Et puis, moi, il couche la main. Mais on va accélérer. Il est vécu. Ah non, ne me dis pas que ma maman est morte. Elle est dans la bise. Non, mais c'est dame, là, on va aller comme beaucoup ça. Bon, mais c'est dame, c'est bien, c'est un petit peu de mais vous savez, l'eau sans bon, l'eau, ça a passé. Alors, quand ils ont babé, mais avant de partir, quand ils ont avant de partir ici, hein, vous confondez autres. Hein? Vous confondez autres. Et en voiture, ne mettez pas la ceinture de sécurité. À moto, ne mettez pas le casque. En amour, ne mettez pas le préservatif. M'en finis ouvrant, t'y pompes, finalement, bon, y pliant. Merci!

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0: oui, c'est encore moi. Pas tes pépales, les maris, j'ai été là. Hein? Ouais. Est-ce que vous pouvez me donner le numéro de téléphone d'une radio antillaise à Paris? Eh oui, c'est pour ma fille, elle, Boïse, la plus grande. Mais oui, l'aînée. Elle est partie faire ses études à l'université. Mais des grandes bites sérieuses et des bites correctes à Saint-Denis, Paris 8. Mais je crois qu'elle s'est trompée. Elle, on m'a dit qu'elle est à la rue Saint-Denis. Oh! Et ne connaît personne là-bas. Il paraît que beaucoup de gentils monsieur lui demandent des renseignements. Mon Dieu, si papa il savent ça. Merci, hein? Hein? Fais ça pour moi, hein? Merci, Dab. Oui, bye.
1: Allô? Salut, répondeur, là, c'est moi. Bon, laisse-moi te dire un petit peu, là. Lucien Jeunesse, il ne va pas en ville? Parce que depuis 20 ans, son jeu de 1000 francs est bloqué à 1000 francs, hein? Et puis, la vie, elle augmente. Elle est dure. Alors si tu le vois, dis-le pour moi un petit peu, s'il te plaît. Que son jeu de 1000 francs, il faut le mettre à 2000 francs, hein? Parce que c'est pas du jeu, ça, hein? Oh, oh, la vie augmente, hein? Bon, ben répondeur, excuse-moi, hein, je sais pas long, hein? Allez, à bientôt, s'il te plaît.
2: Allô, les répondeurs, c'est Maman Ruth. Je comprends pas, même. J'en ai un problème des trous et des lumières dans la rue devant chez moi il y a au moins 3 semaines. Appeler la commune, on me dit que c'est la région. Téléphoner la région, on me dit que c'est la DDR. Crier à la DDR, on me dit que c'est direction du département. Au département, qui département, un petit dame de bonne éducation, hein, pourquoi de mentir, m'a dit que c'est la préfecture qui pourra faire mon œuvre pour moi. À la préfecture, ça fait 2 jours qu'une dame m'a dit de ne quitter pas, qu'elle va donner suite à mon appel. Donc vous voyez, la seule personne qui a osé de prendre contact avec moi, c'est France Télécom. Et c'était pour m'envoyer une facture de 7 842 francs 37 euros. Alors, qu'est-ce que je dois faire? Répondez-moi! Répondez-moi! Répondez-moi ou c'est répondez! Répondez-moi!

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3: Il est 20h.

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1: Il est 21h.

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0: Aga,
1: papa.
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1: Allô, oui, c'est encore moi. Pas t'es pas les maris, j'en t'ai là. Hein? Ouais. Est-ce que vous pouvez me donner le numéro de téléphone d'une radio antillaise à Paris? Eh oui, c'est pour ma fille, elle, Boïse, la plus grande. Mais oui, l'aînée. Elle est partie faire ses études à l'université. Mais des grandes bites sérieuses et des bites correctes à Saint-Denis, Paris 8. Mais je crois qu'elle s'est trompée, elle, et on m'a dit qu'elle y a là où Saint-Denis.

0: petit peu, s'il te plaît. Quand son jus de 1000 francs, il faut le mettre à 2000 francs, hein. Parce que c'est pas du jeu, ça, hein. Oh, oh, la vie augmente, hein. Bon, ben répondeur, excuse-moi, hein, je sais pas long, hein. Allez, à bientôt, s'il te plaît.
1: Allô, les répondeurs, c'est ma Marguerite. Je comprends pas, même. J'en ai un problème des trous et des lumières dans la rue devant chez moi il y a au moins 3 semaines. Appelez la commune, on me dit que c'est la région. Téléphonez la région, on me dit que c'est la DDR. Criez à la DDR, on me dit que c'est du ressort du département. Au département, qui département, un petit dame de bonne éducation, hein, pourquoi de mentir, m'a dit que c'est la préfecture qui pourra faire mon 9 mois. À la préfecture, ça fait 2 jours qu'une dame m'a dit de ne quitter pas, qu'elle va donner suite à mon appel. Donc, vous voyez, la seule personne qui a osé de prendre contact avec moi, c'est France Télécom. Et c'était pour m'envoyer une facture de 7 842 francs 37 euros. Alors, qu'est-ce que je dois faire? Répondez-moi! Répondez-moi! Répondez-moi ou c'est répondez! Répondez-moi!

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